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1: Eh bien, bonjour à toutes et à tous et merci de nous rejoindre sur Chéri FM Réunion. Quel bonheur de vous retrouver ce matin autour de la Feel Good Music, celle de Lynn dans un instant. Avec dans ton téléphone, on aura également Daniel Balavoine. Aimer est plus fort que d'être aimé. C'est beau ça, n'est-ce pas, de se réveiller avec des mots comme ça. Et en plus chanté par un des plus grands artistes de son temps. Voici votre programme du matin. On écoute de la Feel Good Music, on joue ensemble, on gagne de super cadeaux. Et c'est parti, tout ça dans la joie et la bonne humeur. Jeudi 3 septembre, bonne fête à vous, Rosalie.
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0: Lynn dans ton téléphone.
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0: 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Pendant ce temps, moi je vous envoie la Feel Good Music avec The Cars. Ce sera Drive. On aura aussi tout à l'heure Jim Diamond. Rappelez-vous de I Should Have Known Better.

0: Jim Diamond sur Chéri FM Réunion à Shodan Umbrella. Et moi, ce que je sais très bien, c'est que dans un instant, on va retrouver Léa pour votre horoscope et Bruno Mars, I Just Might.
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1: C'était un extrait du nouveau titre de Christophe Maé, La Lune, sur Chéri FM Réunion.
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1: Nous sommes jeudi et c'est l'heure de votre horoscope avec Léa. Bonjour Léa.
2: Bonjour tout le monde.
1: Les béliers.
2: Une aide extérieure vous fera gagner du temps.
1: Taureau.
2: Vous prendrez l'air pour vider votre esprit.
1: Gémeaux.
2: Vous trouverez un moyen très simple d'agir.
1: Cancer.
2: Votre famille comptera sur votre présence douce.
1: Lion.
2: Vous prendrez les devants.
1: Vierge.
2: Tout restera sous votre parfait contrôle aujourd'hui.
1: Balance.
2: Une belle entente adoucira votre journée entière.
1: Scorpion.
2: Vous allez garder les yeux fixés sur votre objectif.
1: Les Sagittaires.
2: Une opportunité soudaine pourrait se présenter.
1: Capricorne.
2: Vous garderez un très bon rythme aujourd'hui.
1: Verseau.
2: Vous direz oui à une invitation surprise.
1: Ah, et les Poissons.
2: Votre soirée promet un moment très calme.
1: Ah, bah, c'est pas plus mal des fois.

0: Bonne main, c'est Just Might sur Chérie FM Réunion. Et nous, on s'en fait que pour vous, exactement. Chaque jour, Léona Lewis arrive dans un instant pour vous avec Better in Time pour la Feel Good Music. Je prépare également Jérémy Frérot. Frérot, voilà, pour vous dire, bah, on est jeudi, on ne baisse pas les bras, on est ensemble, on s'accompagne.
1: Le CRGT vous informe que sur la RN1...
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0: Et avec la feel-good music qui accompagne votre matin, The Bee Gees, dans un instant, How Deep Is Your Love. On aura également Frérot avec Frérot ce matin. Il ne faut pas que je chante. Ça va modifier la météo. Bonjour à vous qui habitez dans les Hauts. Nous sommes jeudi le 3 septembre. Il est 6h à La Réunion. Bonne fête, Rosalie.
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2: Une journée quasi identique à celle de ces derniers jours, hein, côté météo sur l'île de la Réunion. Et puis dans l'actu forcément, le mois de juillet qui a été l'un des plus chauds jamais enregistrés. Bonjour à tous. Alors face au changement climatique, on vole de record en record. Le petit dernier, eh ben c'est le mois de juillet. Et là, on a connu le mois le plus chaud jamais enregistré depuis le début des relevés. Météo France a constaté des températures moyennes supérieures de 1,4 degré par rapport à la normale. On a aussi un gros manque de pluie, vous le savez chez nous. Et a priori, on n'en a pas fini avec la chaleur puisque selon les prévisions, les valeurs devraient rester supérieure au normal pour ce mois d'août également. En cas de besoin, pensez au 3018 par téléphone. C'est une ligne d'écoute gratuite contre le harcèlement et le cyberharcèlement scolaire. Presque 2 enfants sur 10 en sont victimes, plusieurs fois par semaine, selon les derniers chiffres d'une étude. Le dernier exemple en date, cette fois, c'est la championne réunionnaise de judo, Léa Fontaine, qui a été victime de commentaires insultants sur les réseaux sociaux après sa victoire en finale ce week-end contre une autre Française, devenue numéro une mondiale de sa catégorie des plus de 78 kilos. Elle dénonce des comportements qui n'ont rien à faire dans le sport. À l'étranger, le bilan s'alourdit encore au Népal après la terrible crue qui s'est produite la semaine dernière. Plus de 1200 personnes y ont perdu la vie. Plus de 4700 autres sont toujours portés disparus et parmi eux figurent 4 Français. Le foot et la Ligue 1 en semaine ce soir avec un match en ouverture de la 3e journée. Toulouse reçoit Lille à 22h45 pour lancer le coup d'envoi de la 3e journée. En cas de victoire, le LOSC 3e pourrait s'installer provisoirement en tête du championnat. Lyon jouera demain contre Auxerre, tout comme le PSG qui recevra Monaco. En tennis, le premier Français qualifié pour le 3e tour de l'US Open s'appelle Arthur Rinderknecht. Il a validé son billet cette nuit après une victoire solide en 3-7 contre l'Espagnol Munia. Exit par contre Manarino et Van Hache. 5 autres tricolores sont attendus sur les courts new-yorkais ce jeudi et notamment l'infatigable Gaël Monfils. Un événement avec Chérie FM Réunion, le concert Résonance en hommage à Daniel Balavoine et Michel Berger par les Soul Pack. C'est ce samedi à 20h au Théâtre Champfleury. Ne le manquez pas.
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2: Décidément, les jours se suivent et se ressemblent. Côté météo, alors peu d'évolution à attendre donc ce jeudi. On a du gris et de la pluie sur une large moitié est, alors que plus à l'est, bah c'est le cas depuis le début de la semaine, c'est du soleil. On attend aussi une petite dégradation nuageuse l'après-midi sur le relief ou encore par l'intérieur et le nord-ouest avec 2 ou 3 gouttes en prime. Le tout dans une ambiance toujours assez venteuse puisque les rafales vont frôler les 75 km/h par endroit. Statu quo également au thermomètre puisqu'on aura 27 degrés, pas plus, sur le front de mer.
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4: Bonjour à toutes, bonjour à tous. Le CRGT vous informe que sur la RN1 à la Possession, il y aura la suite du chantier d'aménagement du nouvel échangeur de la NRL aujourd'hui. La voie de droite sera neutralisée dans le sens ouest-nord, entre l'échangeur de la Possession et l'échangeur de la Montagne. Et la voie de gauche sera neutralisée dans le sens nord-ouest, entre la Ravine à Malheur et l'échangeur de la Montagne. Avec tout ça, patience, prudence et redoublez de vigilance au volant.
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0: Merci infiniment d'avoir choisi Chéri FM Réunion et de démarrer votre journée avec nous. Voici tout de suite The Bee Gees et Jérémy Frérot. Et puis vous restez pas trop loin de la radio de votre téléphone. Bonjour à tout à l'heure pour vous inviter à un super concert. Et puis j'ai une très bonne nouvelle aussi qui arrive pour vous pour ce week-end. À tout de suite.
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0: Frérot, Jérémy Frérot sur Chéri FM Réunion. Ça c'est Michel Berger avec le Prince des Villes par exemple. Un des titres que vous aimeriez chanter ce samedi soir à l'occasion de l'hommage à Michel Berger et à Daniel Balavoine. Concert hommage signé les Soul Packs que vous allez retrouver au Théâtre de Champfleury à partir de 20h samedi soir. Nous serons le 5 septembre. Soyez là puisque en plus en première partie, elle sera là. Ça sera Stéphanie Payet.
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0: Envie de passer une soirée exceptionnelle avec des refrains qui vont vous rester dans la tête et bien toute la semaine ensuite et peut-être plusieurs semaines à la suite. Et ben c'est ce samedi 5 septembre, nous serons au Théâtre de Champfleury avec ce concert hommage. Soyez donc là avec nous, avec Chéri FM Réunion, bien entendu. Les tickets sont d'ores et déjà disponibles sur teat.re, teat.re pour aller récupérer vos tickets. The Pretenders dans un instant pour la Feel Good Music, également Jermaine Jackson, When the Rain Begins to Fall.
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1: 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Dans un instant, Louane conduire pour la Feel Good Music et votre horoscope arrive avec Léa.
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1: Nous sommes jeudi et c'est l'heure de votre horoscope avec Léa. Bonjour Léa.
2: Bonjour tout le monde.
1: Les béliers.
2: Une aide extérieure vous fera gagner du temps.
1: Taureau.
2: Vous prendrez l'air pour vider votre esprit.
1: Gémeaux.
2: Vous trouverez un moyen très simple d'agir.
1: Cancer.
2: Votre famille comptera sur votre présence douce.
1: Lion.
2: Vous prendrez les devants.
1: Vierge.
2: Tout restera sous votre parfait contrôle aujourd'hui.
1: Balance.
2: Une belle entente adoucira votre journée entière.
1: Scorpion.
2: Vous allez garder les yeux fixés sur votre objectif.
1: Les Sagittaires.
2: Une opportunité soudaine pourrait se présenter.
1: Capricorne.
2: Vous garderez un très bon rythme aujourd'hui.
1: Verseau.
2: Vous direz oui à une invitation surprise.
1: Ah, et les Poissons.
2: Votre soirée promet un moment très calme.
1: Ah, c'est pas plus mal des fois.

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1: Conduire, Louane sur Chérie FM Rayon. Tout ce qu'elle fait, ça devient de l'or. Et je suis sûr que cette pièce de théâtre va bien marcher. 22 past 2, A Ghost Story, 2h22, une histoire de fantôme qui va arriver sur la scène du théâtre Fontaine à Paris, où elle va jouer le rôle de Jeanne, une jeune femme qui est convaincue que sa nouvelle maison est hantée. Donc son mari, qui est très cartésien, va refuser de la croire. Et donc lors d'un dîner avec des amis, et le groupe va donc décider de tenter de réveiller le fantôme à 2h22 du matin, c'est toute une histoire. Dans un instant, Chaim.
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1: Et je garde aussi Teddy Swims.
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1: Tout ça arrive très vite pour vous sur Chérie FM Réunion.
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0: 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Teddy Swims tout à l'heure, Marc Lavoine, le crooner, viendra carrément se rouler au pied de votre lit. Alors, c'est bien ça, non? Jeudi, nous sommes le 3 septembre. Bonne fête à vous, Rosalie. Il est 7h.
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1: Une journée quasi identique à celle de ces derniers jours, hein, côté météo sur l'île de la Réunion. Et puis dans l'actu forcément, le mois de juillet qui a été l'un des plus chauds jamais enregistrés. Bonjour à tous. Alors face au changement climatique, on vole de record en record. Le petit dernier, eh ben c'est le mois de juillet. Et là, on a connu le mois le plus chaud jamais enregistré depuis le début des relevés. Météo France a constaté des températures moyennes supérieures de 1,4 degré par rapport à la normale. On a aussi un gros manque de pluie, vous le savez chez nous. Et a priori, on n'en a pas fini avec la chaleur puisque selon les prévisions, les valeurs devraient rester supérieure au normal pour ce mois d'août également. En cas de besoin, pensez au 3018 par téléphone. C'est une ligne d'écoute gratuite contre le harcèlement et le cyberharcèlement scolaire. Presque 2 enfants sur 10 en sont victimes plusieurs fois par semaine, selon les derniers chiffres d'une étude. Le dernier exemple en date, cette fois, c'est la championne réunionnaise de judo, Léa Fontaine, qui a été victime de commentaires insultants sur les réseaux sociaux après sa victoire en finale ce week-end contre une autre Française, devenue numéro une mondiale de sa catégorie des plus de 78 kilos. Elle dénonce des comportements qui n'ont rien à faire dans le sport. À l'étranger, le bilan s'alourdit encore au Népal après la terrible crue qui s'est produite la semaine dernière. Plus de 1200 personnes y ont perdu la vie. Plus de 4700 autres sont toujours portés disparus et parmi eux figurent 4 Français. Le foot et la Ligue 1 en semaine ce soir avec un match en ouverture de la 3e journée. Toulouse reçoit Lille à 22h45 pour lancer le coup d'envoi de la 3e journée. En cas de victoire, le LOSC 3e pourrait s'installer provisoirement en tête du championnat. Lyon jouera demain contre Auxerre, tout comme le PSG qui recevra Monaco. En tennis, le premier Français qualifié pour le 3e tour de l'US Open s'appelle Arthur Rinderknecht. Il a validé son billet cette nuit après une victoire solide en 3-7 contre l'Espagnol Munia. Exit par contre Manarino et Van Hache. 5 autres tricolores sont attendus sur les courts new-yorkais ce jeudi et notamment l'infatigable Gaël Monfils. 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C'est ce samedi à 20h au Théâtre Champfleury. Ne le manquez pas.
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1: Décidément, les jours se suivent et se ressemblent. Un côté météo, alors peu d'évolution à attendre donc ce jeudi. On a du gris et de la pluie sur une large moitié est, alors que plus à l'est, bah c'est le cas depuis le début de la semaine, c'est du soleil. On attend aussi une petite dégradation nuageuse l'après-midi sur le relief ou encore par l'intérieur et le nord-ouest avec 2 ou 3 gouttes en prime. Le tout dans une ambiance toujours assez venteuse puisque les rafales vont frôler les 75 km/h par endroit. Statu quo également au thermomètre puisqu'on aura 27 degrés, pas plus, sur le front de mer.
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3: Bonjour à toutes, bonjour à tous. Le CRGT vous informe que sur la RN2, RN6 et RN102 à Saint-Denis, dans le cadre des travaux d'élagage pour permettre la circulation des bus à étage, des restrictions de la circulation seront à prévoir ce soir de 20h à 5h. Sur la RN102, la voie sera neutralisée sur le boulevard du Chaudron. Avec tout ça, patience, prudence et redoublez de vigilance au volant.
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4: Allez, on embarque avec vous dans votre voiture, de votre casque, sur votre ordinateur, au bureau, sur votre tablette, enfin à vous de choisir ce que vous aimez le plus pour pouvoir écouter votre musique préférée, la Feel Good Music. C'est forcément sur Chéri FM Réunion, Marc Lavoine, Teddy Swims arrive dans un instant.
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0: Teddy Swims, Break Up in Reverse sur Chérie FM Réunion, avec une tournée qui se déroule actuellement aux États-Unis et ça marche tellement bien qu'il a annoncé sur son compte Instagram qu'il vient en Europe. Et d'ailleurs, la billetterie est déjà ouverte pour cette tournée qui va être certainement mémorable, qui passera par l'Allemagne, la Belgique, l'Angleterre et aussi par Paris, où aura lieu son concert le 30 mars 2027 à l'Accor Arena de Paris. Soyez peut-être là vigilant pour aller récupérer vos tickets. Ils sont déjà disponibles en vente en ligne. Allez, dans un instant, ce sera Patrice Wilson, Forget Me Not, et puis Boris Gardiner, I Wanna Wake Up With You, et Je Veux Me Réveiller Avec Toi. N'oubliez jamais que quand vous dites ça, ça implique aussi de s'endormir avec. Allez, à tout de suite.
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0: Forget Me Not, c'était Patrice Rushen. To forget en anglais, ça veut dire oublier. N'oubliez pas ce samedi.
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0: La bonne adresse, ce sera le théâtre de Champfleury.
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0: Et le temps, ça sera à partir de 20h pour ce grand concert avec les Solpax, où vous croiserez notamment Stéphanie Payette qu'on est en train d'écouter actuellement. Et puis les Solpax vont réinterpréter les titres de Daniel Balavoine. Mais aussi de Michel Berger.
2: Des idées bizarres.
0: Pour vivre ce moment exceptionnel avec Chérie FM Réunion, rendez-vous tout de suite sur théat.re, TEAT.RE pour vivre ce moment exceptionnel. Ce sera au théâtre de Champfleury à partir de 20h. Ce sera donc ce samedi. Pour la suite, dis-moi où, ce sera Julien Lieb dans un instant. Et juste avant, on va croiser Léa pour votre horoscope.
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1: Nous sommes jeudi et c'est l'heure de votre horoscope avec Léa. Bonjour Léa.
2: Bonjour tout le monde.
1: Les béliers.
2: Une aide extérieure vous fera gagner du temps.
1: Taureau.
2: Vous prendrez l'air pour vider votre esprit.
1: Gémeaux.
2: Vous trouverez un moyen très simple d'agir.
1: Cancer.
2: Votre famille comptera sur votre présence douce.
1: Lion.
2: Vous prendrez les devants.
1: Vierge.
2: Tout restera sous votre parfait contrôle aujourd'hui.
1: Balance.
2: Une belle entente adoucira votre journée entière.
1: Scorpion.
2: Vous allez garder les yeux fixés sur votre objectif.
1: Les Sagittaires.
2: Une opportunité soudaine pourrait se présenter.
1: Capricorne.
2: Vous garderez un très bon rythme aujourd'hui.
1: Verseau.
2: Vous direz oui à une invitation surprise.
1: Ah, et les Poissons.
2: Votre soirée promet un moment très calme.
1: Ah, c'est pas plus mal des fois.
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1: Ah, ça fait du bien de se réveiller avec Chérie FM Radio, avec la Feel Good Music. Et tout à l'heure, grand moment de douceur. Petit cocooning pour vous, signer The Rolling Stones, s'il vous plaît. Ça sera Angie tout à l'heure. Tovlo et Stromae vous promettent des fleurs. Ça sera un moment encore un peu plus érotique pour vous. Rien pour vous, absolument, tout à fait. C'est qu'aujourd'hui, jeudi 3 septembre. Bonne fête à vous, Rosalie. On a le sourire, on a le peps, on adore être avec vous. On vous aime. Il est 8h.
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2: Une journée quasi identique à celle de ces derniers jours, hein, côté météo sur l'île de la Réunion. Et puis dans l'actu forcément, le mois de juillet qui a été l'un des plus chauds jamais enregistrés. Bonjour à tous. Alors face au changement climatique, on vole de record en record. Le petit dernier, eh ben c'est le mois de juillet. Et là, on a connu le mois le plus chaud jamais enregistré depuis le début des relevés. Météo France a constaté des températures moyennes supérieures de 1,4 degré par rapport à la normale. On a aussi un gros manque de pluie, vous le savez chez nous. Et a priori, on n'en a pas fini avec la chaleur puisque selon les prévisions, les valeurs devraient rester supérieure au normal pour ce mois d'août également. En cas de besoin, pensez au 3018 par téléphone. C'est une ligne d'écoute gratuite contre le harcèlement et le cyberharcèlement scolaire. Presque 2 enfants sur 10 en sont victimes, plusieurs fois par semaine, selon les derniers chiffres d'une étude. Le dernier exemple en date, cette fois, c'est la championne réunionnaise de judo, Léa Fontaine, qui a été victime de commentaires insultants sur les réseaux sociaux après sa victoire en finale ce week-end contre une autre Française, devenue numéro 1 mondiale de sa catégorie des plus de 78 kilos. Elle dénonce des comportements qui n'ont rien à faire dans le sport. À l'étranger, le bilan s'alourdit encore au Népal après la terrible crue qui s'est produite la semaine dernière. Plus de 1200 personnes y ont perdu la vie. Plus de 4700 autres sont toujours portés disparus et parmi eux figurent 4 Français. Le foot et la Ligue 1 en semaine ce soir avec un match en ouverture de la 3e journée. Toulouse reçoit Lille à 22h45 pour lancer le coup d'envoi de la 3e journée. En cas de victoire, le LOSC 3e pourrait s'installer provisoirement en tête du championnat. Lyon jouera demain contre Auxerre, tout comme le PSG qui recevra Monaco. En tennis, le premier Français qualifié pour le 3e tour de l'US Open s'appelle Arthur Rinderknecht. Il a validé son billet cette nuit après une victoire solide en 3-7 contre l'Espagnol Mounier. Exit par contre Manarino et Van Hache. 5 autres tricolores sont attendus sur les courts new-yorkais ce jeudi et notamment l'infatigable Gaël Monfils. Un événement avec Chérie FM Réunion, le concert Résonance en hommage à Daniel Balavoine et Michel Berger par les Soul Pack. C'est ce samedi à 20h au Théâtre Champfleury. 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
2: Décidément, les jours se suivent et se ressemblent. Côté météo, alors peu d'évolution à attendre. Donc ce jeudi, on a du gris et de la pluie sur une large moitié est, alors que plus à l'est, c'est le cas depuis le début de la semaine, c'est du soleil. On attend aussi une petite dégradation nuageuse l'après-midi sur le relief ou encore par l'intérieur et le nord-ouest avec 2 ou 3 gouttes en prime. Le tout dans une ambiance toujours assez venteuse puisque les rafales vont frôler les 75 km/h par endroit. Statu quo également au thermomètre puisqu'on aura 27 degrés, pas plus, sur le front de mer.
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4: Bonjour à toutes, bonjour à tous. Le CRGT vous informe que sur la RN2 à Saint-Philippe, il y aura des travaux de réalisation d'un puisard aujourd'hui. La circulation sera alternée de 8h à 15h dans le secteur Ravine-Angot. Et puis on termine sur la RN5 rue de Sillaost, le secteur de Gueule-Rouge. Il y aura la suite des travaux de sécurisation de la falaise. Des coupures de la circulation n'excédant pas 45 minutes seront programmées de 8h à 16h aujourd'hui. En dehors des coupures, la circulation va se faire par alternat. Avec tout ça, patience, prudence et redoublez de vigilance au volant.
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1: Alors ça y est, vous avez claqué la porte de la voiture, direction le boulot maintenant, c'est pour votre moment à vous maintenant, avec The Rolling Stones, Usher ou encore Dove Lo dans un instant en duo avec Stromae.
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1: Tovlo, Stromae qui nous manque beaucoup hein, quand il n'est pas là et qu'il ne chante pas de nouvelles chansons et de nouvelles compositions. Et là, ce titre qui marque véritablement son retour progressif sur le devant de la scène musicale internationale avec des collaborations minutieusement choisies, comme celle qu'on vient d'entendre avec Tovlo. Tovlo qui d'ailleurs nous a déclaré qu'elle détient des maquettes instrumentales de l'artiste belge et elle souhaite justement collaborer là-dessus et réaliser ses propres mix, ses propres réalisations. On a hâte d'entendre tout ça. Dans un instant, ce qu'on a hâte d'entendre encore ici, c'est la Feel Good Music. On croisera Alain Souchon, il va nous emmener en balade depuis Womack and Womack Teardrop sur Chérie FM Réunion.
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0: 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Pendant ce temps, je vous prépare votre horoscope avec Léa. Michael Pouvin arrivera avec La Nuit Noire, c'est son tout nouveau. C'est quelque chose d'absolument sublime, un vrai chef-d'œuvre. On va écouter tout à l'heure ce Chérie FM Réunion. Et puisqu'on est dans les chefs-d'œuvre, You Don't Know My Name, on aura Alicia Keys également tout à l'heure avant 9h.
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1: Nous sommes jeudi et c'est l'heure de votre horoscope avec Léa. Bonjour Léa.
2: Bonjour tout le monde.
1: Les béliers.
2: Une aide extérieure vous fera gagner du temps.
1: Taureau.
2: Vous prendrez l'air pour vider votre esprit.
1: Gémeaux.
2: Vous trouverez un moyen très simple d'agir.
1: Cancer.
2: Votre famille comptera sur votre présence douce.
1: Lion.
2: Vous prendrez les devants.
1: Vierge.
2: Tout restera sous votre parfait contrôle aujourd'hui.
1: Balance.
2: Une belle entente adoucira votre journée entière.
1: Scorpion.
2: Vous allez garder les yeux fixés sur votre objectif.
1: Les Sagittaires.
2: Une opportunité soudaine pourrait se présenter.
1: Capricorne.
2: Vous garderez un très bon rythme aujourd'hui.
1: Verseau.
2: Vous direz oui à une invitation surprise.
1: Ah, et les Poissons.
2: Votre soirée promet un moment très calme.
1: Ah, bah, c'est pas plus mal des fois.

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1: 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Alicia Keys sera déjà dans vos oreilles et je vous prépare aussi tout à l'heure le tout nouveau de Céline Dion qui d'ailleurs est déjà à Paris. Elle a fait une apparition, elle est arrivée à son hôtel et comme il y avait plein de monde, qu'est-ce qu'elle a fait? Elle a chanté dans la rue, c'est un truc de dingue. Céline Dion, bonjour, pardon, merci, son nouveau arrive dans un instant pour vous sur Chéri.
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1: Et avec la Feel Good Music téléphone dans un instant. Céline Dion également pour poursuivre ce matin qui est génial. Nous sommes jeudi le 3 septembre aujourd'hui. Bonne fête Rosalie, il est 9h.
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1: Une journée quasi identique à celle de ces derniers jours, hein, côté météo sur l'île de la Réunion. Et puis dans l'actu forcément, le mois de juillet qui a été l'un des plus chauds jamais enregistrés. Bonjour à tous. Alors face au changement climatique, on vole de record en record. Le petit dernier, eh ben c'est le mois de juillet. Et là, on a connu le mois le plus chaud jamais enregistré depuis le début des relevés. Météo France a constaté des températures moyennes supérieures de 1,4 degré par rapport à la normale. On a aussi un gros manque de pluie, vous le savez chez nous. Et a priori, on n'en a pas fini avec la chaleur puisque selon les prévisions, les valeurs devraient rester supérieure au normal pour ce mois d'août également. En cas de besoin, pensez au 3018 par téléphone. C'est une ligne d'écoute gratuite contre le harcèlement et le cyberharcèlement scolaire. Presque 2 enfants sur 10 en sont victimes, plusieurs fois par semaine, selon les derniers chiffres d'une étude. Le dernier exemple en date, cette fois, c'est la championne réunionnaise de judo, Léa Fontaine, qui a été victime de commentaires insultants sur les réseaux sociaux après sa victoire en finale ce week-end contre une autre Française, devenue numéro 1 mondiale de sa catégorie des plus de 78 kilos. Elle dénonce des comportements qui n'ont rien à faire dans le sport. À l'étranger, le bilan s'alourdit encore au Népal après la terrible crue qui s'est produite la semaine dernière. Plus de 1200 personnes y ont perdu la vie. Plus de 4700 autres sont toujours portés disparus et parmi eux figurent 4 Français. Le foot et la Ligue 1 en semaine ce soir avec un match en ouverture de la 3e journée. Toulouse reçoit Lille à 22h45 pour lancer le coup d'envoi de la 3e journée. En cas de victoire, le LOSC 3e pourrait s'installer provisoirement en tête du championnat. Lyon jouera demain contre Auxerre, tout comme le PSG qui recevra Monaco. En tennis, le premier Français qualifié pour le 3e tour de l'US Open s'appelle Arthur Rinderknecht. Il a validé son billet cette nuit après une victoire solide en 3-7 contre l'Espagnol Munia. Exit par contre Manarino et Van Hache. 5 autres tricolores sont attendus sur les courts new-yorkais ce jeudi et notamment l'infatigable Gaël Monfils. Un événement avec Chérie FM Réunion, le concert Résonance en hommage à Daniel Balavoine et Michel Berger par les Soul Pack. C'est ce samedi à 20h au Théâtre Champfleury. Ne le manquez pas.
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1: Décidément, les jours se suivent et se ressemblent. Côté météo, alors peu d'évolution à attendre donc ce jeudi. On a du gris et de la pluie sur une large moitié est, alors que plus à l'est, c'est le cas depuis le début de la semaine, c'est du soleil. On attend aussi une petite dégradation nuageuse l'après-midi sur le relief ou encore par l'intérieur et le nord-ouest avec 2 ou 3 gouttes en prime. Le tout dans une ambiance toujours assez venteuse puisque les rafales vont frôler les 75 km/h par endroit. Statu quo également au thermomètre puisqu'on aura 27 degrés, pas plus, sur le front de mer.
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4: Bonjour à toutes, bonjour à tous. Le CRGT vous informe que sur la RN2 entre l'échangeur du Chaudron à Saint-Denis et celui de Bourbier à Saint-Benoît, il y aura des travaux d'entretien du réseau routier ce soir. La voie ou la bande d'arrêt d'urgence sera neutralisée dans un sens ou dans l'autre selon l'avancement du chantier de 20h à 5h. Et puis on termine sur la RN1 à La Possession. Il y aura la suite des chantiers d'aménagement du nouvel échangeur de la NRL. La voie de droite sera neutralisée dans le sens ouest-nord entre l'échangeur de La Possession et l'échangeur de la Montagne, et la voie de droite sera neutralisée dans le sens nord-ouest entre la Ravine à Malheur et l'échangeur de la Montagne. Avec tout ça, patience, prudence et redoublez de vigilance au volant.
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5: Merci les amis de nous avoir choisis et de nous inviter dans votre voiture, au bureau, à la maison, avec téléphone dans un instant, encore Céline Dion.
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Bonjour, pardon, merci. Céline Dion qui est actuellement à Paris pour une série de 16 concerts hein, pendant lesquels eh bien, elle jouera à guichet fermé puisque c'est complet, il faut juste vous dire ça. Et justement, en arrivant devant son hôtel hier, bah, elle a voulu parler un petit peu à ses fans qui lui ont reproché justement que elles n'avaient pas eu de place. Et bah, elle a chanté pour eux. Écoutez, c'était hier après-midi, hier matin.

0: L'hôtel Monceau, elle a chanté. Voilà, magnifique encore une fois. Très très belle, habillée d'une magnifique robe noire où elle était. Les vidéos sont disponibles sur les réseaux sociaux. Allez, dans un instant, Gavin James, ce sera Always pour vous sur Chéri FM Réunion.
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0: prochain Waze, c'était Kevin James.
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0: J'ai un peu savonné là. Ça veut dire qu'en fait c'est la fin de la matinée et ça veut dire rentre chez toi. Je sais plus dire always, c'est grave. Allez, on vous souhaite, moi je vous souhaite une très très bonne journée. L'équipe de Chérie FM Réunion également, toute la journée. On va vous passer la feel good musique. Restez à l'affût puisqu'il y a des signaux de jeu qui seront dans les écrans publicitaires pour pouvoir aller au concert de Calogero. Alors n'hésitez pas à écouter et à jouer, bien entendu. Ce qu'il faut que je vous dise également, c'est que Diane a rendez-vous avec vous cet après-midi entre 16h et 20h. Il vient avec la feel good musique, avec des invitations pour aller au concert de Calogero, mais aussi des invitations pour aller voir The Holy Boy au cinéma. Magnifique film à voir absolument. Et puis ce soir, 20h minuit, il faut se brancher encore sur Chérie FM Réunion parce que pendant 4h, on va vous donner du love. Ce sont les love songs de Chérie. Nous, on se retrouve demain, dès 5h, pour démarrer la journée ensemble avec plein de surprises dans le réveil Chérie. Ciao, belle journée à vous. À demain. Je vous aime.
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1: Une journée quasi identique à celle de ces derniers jours, hein, côté météo sur l'île de la Réunion. Et puis dans l'actu forcément, le mois de juillet qui a été l'un des plus chauds jamais enregistrés. Bonjour à tous. Alors, face au changement climatique, on vole de record en record. Le petit dernier en date, en juillet, on a connu le mois le plus chaud jamais enregistré depuis le début des relevés. Météo France a donc constaté des températures moyennes supérieures de 1,4 degrés par rapport à la normale. On a aussi un gros manque de pluie, vous le savez, avec la sécheresse. Et a priori, on n'en a pas fini avec la chaleur puisque, selon les prévisions, les valeurs devraient rester supérieures au normal pour ce mois d'août. Également. Dans l'actu aussi, pensez au 30-18 par téléphone. C'est une ligne d'écoute gratuite contre le harcèlement et le cyberharcèlement. Presque 2 enfants sur 10 en sont victimes, plusieurs fois par semaine, selon les derniers chiffres. Dernier exemple en date, et non des moindres, la championne réunionnaise de judo, Léa Fontaine, qui a été victime de commentaires insultants sur les réseaux sociaux après sa victoire en finale ce week-end. Elle est quand même devenue numéro 1 mondiale de sa catégorie. Une voix venue de l'espace, Sophie Adnot, transmet plein de bonnes ondes, dit-elle. L'astronaute française s'exprimait hier depuis la Station Spatiale Internationale. Elle est un petit peu fatiguée après ses 3 sorties dans l'espace ces 15 derniers jours. La dernière, vous le savez, c'était hier. Elle expliquait que la simple fait de tenir un stylo dans ses mains pour prendre des notes était compliqué. Des confidences faites toutefois avec un grand sourire. Une nouvelle cyberattaque qui vise un site gouvernemental. Conséquence, plusieurs pages internet liées au ministère de la Transition écologique étaient inaccessibles hier. La justice a été saisie. Un premier Français qualifié pour le 3e tour de l'US Open, c'est Arthur Rinderknecht. Aujourd'hui, pour le 2e tour, on a 5 Français sur les courts, dont Quentin Alice la nuit prochaine face au numéro 2 du tennis mondial, Alexander Zverev. 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
1: Et décidément, les jours se suivent et se ressemblent. Un côté météo, peu d'évolution à attendre ce jeudi, on prend les mêmes. Et on recommence avec un petit peu de pluie sur l'est, du soleil par contre à l'ouest avant une dégradation pluvieuse qui va arriver par le relief par l'intérieur et avec quelques petites gouttes de pluie sur le nord-ouest cet après-midi. Dans une ambiance toujours assez venteuse, les rafales feront les 75 km/h par endroit. Et puis côté température, on aura 27 degrés sur le front de mer cet après-midi.
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3: Bonjour à toutes, bonjour à tous. Le CRGT vous informe que sur la RN2, RN6 et RN102 à Saint-Denis, dans le cadre des travaux d'élagage pour permettre la circulation des bus à étage, des restrictions de la circulation seront à prévoir ce soir de 20h à 5h. Sur la RN102, la voie sera neutralisée sur le boulevard du Chaudron. Avec tout ça, patience, prudence et redoublez de vigilance au volant.
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1: Mais oui, oublions tout ça et profitons de ce jeudi 3 septembre, toujours Diane à vos côtés. C'est donc jusqu'à 20h, jusqu'au top départ de Chéri FM Love Song. On a pas mal de choses à se dire. Ce concert hommage à Daniel Balavoine et Michel Berger par les Soul Pack avec toujours cette billetterie bel et bien ouverte, mais aussi donc rien d'autre que ce concert de Calogero et donc de vos places de concert bel et bien à gagner. On en reparle d'ici peu. Mais bon, pour le moment, pourquoi pas entamer cette nouvelle heure d'émission auprès de Aha, ou ne serait-ce que Mentissa, et d'une nouveauté, il est 16h.

0: Donc, allez bien vous accompagner à Mentissa et cette nouveauté. À l'instant, la suite se passera auprès de Stevie Wonder, ne serait-ce que Miles Smith, mais juste avant.
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l'instant, toujours donc avec Chéri FM Réunion. D'ici là, juste avant de repartir auprès de cette Feel Good Music, je vous rappelle que ce concert hommage à Daniel Balavoine et Michel Berger par les Soulpacks aura lieu ce samedi 5 septembre à 20h au théâtre à Champfleury, et la billetterie est toujours bel et bien ouverte, donc allez-y, faites-vous plaisir, www.théâtre.re. Je vous laisse donc voir ça de votre côté. D'ici là, nous on repart auprès de Christophe Maé, ne serait-ce que Myriam Makeba pour la suite.

0: Myriam Makeba à l'instant, toujours avec Chérie FM Réunion. La suite de cette Feel Good Music se passera auprès de Jérémy Frérot et d'une nouveauté.
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0: On retrouvera les offres d'emploi avec Chérie FM Réunion aussi, mais avant de retrouver Jérémy Frérot et cette nouveauté, tout de suite, c'est un excellent souvenir d'Aretha Franklin.

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0: toujours là pour vous accompagner pour ce jeudi 3 septembre. Toujours Diane à vos côtés, c'est jusqu'à 20h. Mais bon, pour le moment, juste avant 17h, et de retrouver la rédaction pour un point sur l'actualité du jour ainsi que la météo. Yannick Noah aussi. Mais bon, pour le moment, c'est l'heure pour nous de retrouver les offres d'emploi avec Chérie FM.
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1: Toujours avec Chéri FM Réunion pour ce jeudi 3 septembre, toujours Diane avec vous, c'est jusqu'à 20h. D'ici là, d'ici peu de temps, on va bien sûr parler à cadeaux avec ce film de la semaine et aussi vos places de concert pour aller voir un certain Calogero, Michael Pouvin et une nouveauté, ne serait-ce que Spandau Ballet pour la suite. Mais bon, pour le moment, retrouvons la rédaction pour un point sur l'actualité ainsi que la météo, il est 17h.
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1: À la une, les recherches se poursuivent pour tenter de retrouver Sandrine Laval. À retenir aussi, de nouvelles frappes ont été lancées sur l'Iran. Et puis la météo, le ciel est toujours couvert dans l'Est ce soir. Bonsoir à toutes, bonsoir à tous. Aux assises, 20 ans de prison ont été requis contre Adeline Racaille et 30 ans contre Ibrahim Bourouani. Ils sont jugés tous les deux depuis lundi pour le meurtre d'Hassani Inzoudine en 2022 au tampon. Le verdict est attendu dans l'après-midi. À Bourmurat, les recherches se poursuivent pour retrouver Sandrine Laval, portée disparue depuis le 20 août après une randonnée. Le groupe de recherche de personnes disparues a mené hier une nouvelle opération avec des drones, des équipes au sol et un chien spécialisé. Le parcours de la quinquagénaire a pu être retracé et de nouveaux éléments doivent être analysés. Une intervention pourrait être organisée prochainement. Des lames de scie ont été découvertes ce week-end dans des colis projetés dans la cour de promenade de la prison de Domingo. Le syndicat UFAP UNSA Justice dénonce des projections quotidiennes et alerte sur les risques pour les surveillants et les détenus. Il réclame des filets anti-projection et davantage d'effectifs alors que 25 postes de surveillance seraient vacants au sein du centre pénitentiaire dionysien. À l'étranger, l'Iran a lancé ce matin des frappes de missiles et de drones contre des bases américaines au Koweït. Cette attaque intervient en riposte aux bombardements américains menés ces derniers jours contre l'Iran qui ont fait 19 morts dont des civils. Téhéran menace également les autres pays de la région qui coopèrent avec Washington, faisant craindre une nouvelle escalade du conflit. De retour en France pour parler éducation, c'est un quart de plus qu'il y a 6 ans selon le calcul de la FAGE. Le prix de la rentrée étudiante s'établit cette année à 3 200 €. Et pour le syndicat, ça augmente. La précarité chez les élèves du supérieur, obligés de travailler davantage à côté pour financer leurs études ou de renoncer à des dépenses essentielles comme l'alimentation ou de repousser des soins. Une nouvelle cyberattaque visant un site gouvernemental. Conséquence, plusieurs pages internet liées au ministère de la Transition écologique étaient inaccessibles hier. La justice a été saisie. À retenir aussi le retour de la chaleur dans l'Hexagone. Le thermomètre pourrait flirter avec ou dépasser les 40 degrés dans le sud de la France entre demain et dimanche, avec de nouveaux records à la clé. On a déjà relevé hier 36,4 degrés dans l'Hérault, c'est inédit. Pour un mois de septembre, le souvenir de la canicule qui est encore vif, comme celui des feux de foot de l'été. Certains ont été allumés par un simple mégot de cigarette abandonné dans la nature. Une proposition de loi veut punir davantage les fumeurs indélicats. Pour l'instant, les contrevenants risquent une amende de 135 €. Le nouveau texte prévoit une peine d'un an de prison et 15 000 € d'amende. En football, le PSG continue sa route en Ligue des Champions féminines. Les Parisiennes accèdent à la phase de Ligue après leur victoire 5-1 sur Francfort en barrage retour. Et en Ligue 1 masculine, la troisième journée voit s'affronter Toulouse et Lille à 22h45. Et puis en tennis, un premier Français qualifié hier pour le troisième tour de l'US Open, c'est Arthur Rinderknecht. Aujourd'hui, pour le deuxième tour, on a 5 Français sur les cours, dont Quentin Alice, la nuit prochaine face au numéro 2 du tennis mondial, Zverev. Et puis Daniel Balavoine et Michel Berger revisités aux couleurs de la Réunion. Le spectacle Résonance des Soulpack propose de redécouvrir leur plus grand tube avec des arrangements modernes et des sonorités locales. Rendez-vous ce samedi à 20h au Théâtre Champfleury, un événement en partenariat avec Chérie FM Réunion.
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1: Ce soir, le ciel est bien dégagé de Saint-Pierre à Saint-Denis. Par contre, c'est de la pluie qui est à prévoir dans l'Est jusqu'à Saint-Philippe. Et puis demain, du soleil dans l'Ouest, quelques nuages dans le Sud et un ciel couvert dans l'Est. Voilà pour l'essentiel de l'actualité de votre jeudi soir. Je vous souhaite à toutes et à tous une excellente soirée à l'écoute de Chérie FM Réunion.
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1: Bonjour à toutes, bonjour à tous. Le CRGT vous informe que sur la RN1 à la Possession, il y aura la suite du chantier d'aménagement du nouvel échangeur de la NRL aujourd'hui. La voie de droite sera neutralisée dans le sens ouest-nord, entre l'échangeur de la Possession et l'échangeur de la Montagne. Et la voie de gauche sera neutralisée dans le sens nord-ouest, entre la Ravine à Malheur et l'échangeur de la Montagne. Avec tout ça, patience, prudence et redoublez de vigilance au volant.
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2: Merci la rédaction pour ce point d'actualité ainsi que météo du jour. D'ici là, pour ce jeudi 3 septembre, pourquoi pas repartir auprès de Spandau Ballet de suite. Michael Pouvin et une nouveauté juste après.

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0: Donc allez bien vous accompagner, ce peu importe ce que vous faites dans l'instant T ou où vous êtes, bien évidemment. D'ici là, je le rappelle, par exemple, dans le sud de l'île, le 107.1 pour nous écouter du côté donc de Sainte-Rose, le 100.6 pour petite île Saint-Joseph, Vincent-Doux, et le 100.8 pour le Tampon, Saint-Pierre-l'Entre-deux, Saint-Louis, l'Alpen des Cafres, encore Stilos. Hein, je vous laisse noter tout cela. D'ici là, nous, on repart auprès de Marc Lavoine, ne serait-ce que Pierre Demaher, avec une nouveauté, chérie FM.
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0: Merci de choisir Chai FM Radio pour ce jeudi 3 septembre. D'ici là, en termes d'artistes, juste avant d'entamer cette nouvelle et avant-dernière heure d'émission, pourquoi pas repartir auprès d'un classique du genre de Mika de suite. Encore bonne soirée avec Chai FM.
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1: Merci de choisir Chéri FM Réunion, toujours donc là pour vous accompagner, ce peu importe ce que vous faites dans l'instant. Et d'ici là, on va parler cadeaux d'ici peu, vos places de concert pour aller voir Calogero, votre film de la semaine pour aller voir The Holy Boy, ou ne soit-ce que votre billetterie toujours bel et bien ouverte pour ce concert hommage à Daniel Balavoine et Michel Berger par les Soul Pack. Mais bon, pour le moment, France Gall, ou ne serait-ce que Teddy Swims avec une nouveauté Chéri FM, c'est ce qui arrive de suite, il est 18h.

0: Teddy Swims, c'est sa toute dernière nouveauté chérie FM. Réunion d'ici là, avant de repartir auprès de Shadé, un classique, ou ne serait-ce avec Vianney, pourquoi pas envoyer film FILM par SMS au 7030.
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merci de choisir Chéri FM Réunion pour ce jeudi 3 septembre. Toujours Diane à vos côtés, et ce jusqu'à 20h. Mais bon, pendant tous les cas, juste avant de repartir auprès de cette feel good musique. Théâtre.re, tout du moins www.théâtre.re. Le concert hommage à Daniel Balavoine et Michel Berger par les Soulpacs aura lieu ce samedi 5 septembre à 20h au Théâtre Champfleury. Donc cette billetterie est toujours bel et bien ouverte, à retrouver au www.théâtre.re. Je vous laisse voir ça de votre côté. D'ici là, Julien Doré, on ne serait-ce que Barry White, c'est ce qui arrive de suite.

toujours là pour vous accompagner. Barry White est un classique du genre. Hein. D'ici là, je vous rappelle qu'on vous accompagne, et ce peu importe où vous êtes dans l'instant T, par exemple dans le nord de l'île, hein, 101.9 pour Saint-Denis-Sainte-Clotilde, Sainte-Marie, Sainte-Suzanne, ne serait-ce que dans l'Est, 104.6 pour Saint-Benoît-Sainte-Anne, ou le 95.3 pour Saint-André, Brapanon, Saint-Benoît, Sainte-Anne, la plaine des Palmistes, ou encore Salazy. Je vous laisse noter tout cela de votre côté. D'ici là, nous, on va repartir auprès de la SketchUp, ou ne serait-ce Christophe Willem pour la suite.

0: l'été, chérie FM. Réunion de la part de Christophe Willem. Comme promis, d'ici là, pour ce jeudi 3 septembre, on va bien sûr repartir toujours auprès des meilleurs artistes de chérie FM Réunion, juste avant 19h, et d'entamer cette nouvelle et dernière heure d'émission. C'est Phil Collins, nous souhaite avec Matt Cohn pour la suite.
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1: Mais oui, oublions tout ça, le trafic un poil chargé sur l'île, certes, mais nous on est là pour vous accompagner, vous éclaircir un petit peu le chemin en direction de la maison. Et si vous êtes déjà à la maison, bon appétit à vous si vous vous apprêtez à passer à table. Dans tous les cas, nous on va bien sûr repartir auprès de cette feel good musique. Tovlo et Stromae avec une nouveauté Chéri FM, Madonna aussi, il y a un bon souvenir et on parlera cadeau avec vos places de concert pour aller voir un certain Calogero. Il est 19h.
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1: une nouveauté chez IFM, Réunion de la part de Tovlo et Stromae. À l'instant, la suite, ça se reprend des Jefferson Starship, ne serait-ce que les Kalema. 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

Allez bien vous accompagner, ce peu importe ce que vous faites dans l'instant T. On vous accompagne certes à la radio, mais aussi sur les réseaux sociaux de cette même radio. Vous tapez Chérie FM Réunion sur Instagram ou sur Facebook. Vous nous trouverez très facilement, histoire que vous soyez au courant de tous les cadeaux qu'on a rien que pour vous tout du long donc de cette fin d'année 2026. D'ici là, en termes d'artistes, Harry Styles, ne serait-ce que James Brown, c'est ce qui arrive.

Toujours auprès de cette feel good musique, bienvenue à vous, toujours avec Chérie FM Réunion. D'ici là, en termes d'artistes, juste avant 20h et donc le top départ de Chérie FM Love Song, avant de se dire au revoir, une nouveauté Chérie FM de Manon Lisa, mais tout de suite, c'est Eric Carmen et un classique.

J'espère que vous avez passé un excellent moment. On va accompagner celle donc de cette matinale ensemble. D'ici là, la Chérie FM Réunion va bel et bien vous accompagner pour Chérie FM Love Song à 20h pétante. Et quant à nous, on se retrouvera à partir de demain, même heure, même émission. C'était Diane. Bye bye.

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